Cash le prologue de Tonio. Si può, si può. Le comédiante Tonio se présente à son paladina pour informer les spectateurs que la tour du toc ne sait ni inventer la storia, mais cara est vraiment succeduta. Promat. La troupe de comédiantes rêve à l'erc, les habitants du pays se confortent, que là les corps sont qua ritornano.